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0: Avant de passer au réfectoire, est-ce que vous avez des questions?
1: Vas-y.
2: Quelle est la proportion d'hommes et de femmes qui vivent en Poitou-Charentes? En pourcentage, bien sûr. Hein. Enfin, je sais pas, enfin peut-être.
0: Je vais reformuler. Est-ce que vous avez des questions en rapport avec la colo, l'organisation? Vas-y.
3: Vous avez les horaires des prochains trains pour Paris?
4: 3 semaines, c'est lundi?

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0: quoi des ratiches?
1: Ben c'est des ratiches.
0: Ah d'accord.
2: Ce poulet du dimanche, il est de gauche. Cette finale en cinq manches, elle est de gauche.

0: pas des chocottes.
1: Bah, c'est des chocottes.
0: Ah, d'accord.
2: Ce poulet du dimanche, il est de gauche. Cette cousine à Villefranche, elle est de gauche.

0: mamelle.
1: Hé, garçon.
0: Monsieur.
1: Vous n'avez pas de banane.
0: Non, monsieur, nous n'avons pas de banane.
1: Bah, qu'est-ce que vous avez alors?
0: Pistache salée, amandes, noisettes, bonbons acidulés, cacahuètes, caramel.
1: Oh, j'aime pas les noisettes.

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1: Je n'aime pas les asperges, c'est intimidant, vous ne trouvez pas?
0: Oh, que si! Et on ne sait jamais par quel bout les prendre.
1: J'aime les bananes parce qu'elles n'ont pas le goût de la cannelle. 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
0: Et toi, Jean-Pierre, aimes-tu les bananes?
1: Non.
0: Et pourquoi donc?
1: Eh, dame, parce que le goût ne m'en plaît point.
0: Oh, et puis comme couleur, les épinards sont tellement plus ravissants.
1: Et toi, Dudule, tu les aimes, les bananes?
2: Oh oui.
1: Et pourquoi donc?
2: Ah ben, parce qu'il n'y a pas d'os dedans.
0: Yum, yum, yum.

Georgette est un vieil ogre, dégoûtant vilain, gros et gras, sale comme un peigne, bec et borgne, enguenillé, tout de guingois, ses sourcils épais, noirs et drus, posés et collés comme des sangsues. Son œil crevé et son teint blême nous glaçaient le sang dans les veines. Ogre Georges ne quittait sa grotte que le dimanche à petits pas. À l'église, il était croque-notes.

tous les villageois pleins de morgue. Ce gosset du pauvre ogre Georges, et les gamins le caillassaient, riaient à gorge déployée. 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Il bégayait.

0: chante une chanson à un caillou, là.
1: Eh oui, c'est une tradition de Noël. Pour les enfants, les tigres n'ont pas de tradition de Noël?
0: Oh, si. Quand j'étais petit, chaque année, mon père ramenait de belles grosses gazelles bien dodues. Et nous, on se jetait dessus. Les emballages. Et on jouait avec les gazelles, on dansait avec elles et on ne les mangeait pas. Et voilà.
2: Joyeux Noël, mes gros mammifères! Oulalalala, quel magnifique rocher!
1: Eh ben, défense absolue de t'en approcher!
2: Pourquoi?
1: Parce que tu vas le casser!
3: Sid ne peut pas casser un rocher!
0: Ne le tente pas!
4: Tonton Sid, on a besoin de ce rocher, il fait venir le Père Noël!
2: Quoi? Ce truc? Oh! Tu parles, il le remarque quand même pas! Il faut quelque chose de plus grand, de plus gros, de plus glamour, de plus flashy! Un truc qui claque! Un sapin!
1: Un sapin de Noël? Rien qu'à l'oreille, c'est complètement ridicule!

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0: petit peu.
1: Oh, oh, je suis le Père Noël. Vous me prenez pour une buse? Je crois pas. Oh, oh, oh, je viens repérer les lieux pour la grande distribution de cadeaux demain.
2: Je vous crois pas.
1: J'ai ma carte officielle de Père Noël.
2: Je vous crois pas.
1: Oh, oh, j'étais descendu de mon traîneau pour...
2: Je vous crois pas.
3: Oh.
1: Oh. Je sais, il est en double fil. Mais je n'en ai pas pour longtemps.
4: Mais alors, vous êtes le vrai Père Noël?
1: Eh oui.

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0: pour ta gouverne, il y a bien plus à dire sur les ogres que ce qu'on en dit déjà.
1: Exemple ?
0: Exemple. Bon, attends. Les ogres sont comme les oignons.
1: Ischlin ?
0: Oui.
1: Non. Oh, ils piquent les yeux ?
0: Non.
1: Ah, ils se font sauter. On les couche sur une pâte brisée et on enfourne la pisse à la dière ?
0: Non. Ils ont des couches. Oignons, avoir, couche. Ogre, avoir, couche comme. Oignons, avoir, couche. Tous les deux ont des couches et toi, t'en tiens une.
1: Oh, les deux ont des couches et toi, tu en tiens une. Oh.
2: L'ennui, c'est qu'il n'y a personne qui aime les oignons.
1: Les gâteaux ! Tout le monde en raffole des gâteaux. Il y a plein de gâteaux qui ont
0: des couches. On s'en fiche. Que tout le monde raffole des gâteaux. Nous, les ogres, on n'est pas du gâteau.
1: Tu sais ce que tout le monde aime ? Le clafoutis. T'as déjà rencontré quelqu'un à qui tu dis « Fais péter le clafoutis » et qui te dit « J'aime pas le clafoutis ». Le clafoutis, c'est exquis.
0: Non ! Bourricot de crétin d'avorton d'âne batté ! Les ogres, c'est comme les oignons. Fin du coup. Bye bye. À la revoyure.

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0: sais, c'est marrant, en fait, on dirait des... Le prends pas mal, hein. C'est pas contre toi, contre tes pieds, tout ça, mais en fait, on dirait un petit peu un peu des éclairs au café. Tu vois?
1: Tu m'as gazé! Tu m'as gazé!

Bon réveil, il est 7h.

0: belle histoire pour dormir. Ce soir, Tilly Pop n'arrive pas à s'endormir. Il appelle.
1: Monsieur Papo, quelque chose me chatouille le nez.
2: Monsieur Papo accourt.
3: Ah, dit-il, c'est juste une plume de ton édredon. Hop, je l'enlève.
0: Mais quelques instants plus tard, Tilly Pop appelle encore.
1: Monsieur Papo, la lune me dérange.
2: Monsieur Papo gronde un peu.
3: Il faut dormir maintenant.
1: Oui, oui.
0: Répond Tilly Pop.
1: Mais je n'y arrive pas. Si tu me racontais une histoire.
3: Bon, soupire Monsieur Papo. Juste une histoire alors. D'accord ?
0: Il commence.
3: Il était une fois...
0: Mais Monsieur Papo s'arrête net. Il ne connaît pas d'histoire pour endormir un enfant. Bien embarrassé, il dit à Tilly Pop,
2: « Reste dans ton lit, je vais aller chercher un livre. »
0: Il descend les escaliers jusqu'au rez-de-chaussée et il arrive devant une porte où il est écrit « Ici, les mots s'amusent et font des histoires. »
2: Monsieur Papo frappe à la porte. Un jeune homme lui ouvre.
0: Bizarre, un mot court sur ses épaules.
2: « Ce mot-là, dit le jeune homme, c'est un sacré coquin, il s'échappe tout le temps. »
0: Monsieur Papo sourit.
3: « Bonjour, je suis votre voisin et je cherche une histoire à raconter à un petit garçon qui n'arrive pas à s'endormir. »
0: Le jeune homme le fait entrer.
2: « Enchanté, dit-il. Je me nomme Charlie Beaulivre. Je suis libraire. Des livres avec des histoires, j'en ai plein mes étagères. En voici un qui devrait plaire à ce petit garçon. Je vous le prête. »
3: « Merci,
0: dit Monsieur Papo en repartant avec le livre sous le bras. Chez lui, Tilly Pop ne dort toujours pas. Alors, Monsieur Papo ouvre le livre et commence à lire.
3: Il était une fois...
0: Les mots s'échappent des pages et trottinent sur l'édredon de Tilly Pop. Il raconte une histoire avec le Père Noël, un sapin et une lettre au Père Noël. Cela donne une idée à Tilly Pop.
1: Moi aussi, je vais écrire une lettre à ce Monsieur Noël. C'est bientôt Noël ?
3: Oui, mais avant, il faut dormir.
0: Il fait un bisou sur la joue de Tilly Pop qui s'endort aussitôt.

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0: aïe, aïe.
1: C'est Gussie, souris spélère.
0: Incroyable, la souris la plus riche et la plus influente de New York. Je me demande bien pourquoi elle vient s'encanailler ici. Il y a une souris bande sur cette table.
2: C'est une coutume irlandaise, Gussie. Elle s'est fait avoir par les chats.
0: J'ai précisément le but de ma visée de dressure.
2: Ça vous dirait une petite larme de ce nectar?
0: Ça devient de pur en pur. Ces gens sont d'entrée de base à créer tout le monde. Ils ne font même pas la différence entre les riches et les pauvres.

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0: histoire.
1: T'es sérieuse?
0: Ouais. Qui a envie de passer les meilleures fêtes de l'année assis sur la plage à siroter des cocktails de fruits?
1: À peu près tout le monde, j'ai envie de dire.
0: Ben pas moi. Surtout quand on pourrait être chez nous à faire des cookies et des bonhommes de neige avec de la vraie neige.

0: toi, avec la lune comme lampe de chevet.
1: Ah, alors, comment c'était cette école?
2: Eh oh! J'ai vu passer un lutin à cartable qui n'est même pas venu m'embrasser.

Voulant prendre quelques vacances et ne plus entendre « Tout va très bien, Madame la Marquise », nous partîmes pour l'Angleterre et voici comment nous fûmes accueillis.

0: Ah, c'est de ouf ces mecs.
1: Eh, mais ils se prennent pour qui?
2: Ils se prennent pour Zinedine Zidane.
1: Eh, mais ils sont des fous quoi.
2: Ok.
1: C'est parti alors.
2: Pose la balle. Allez, engagement.

0: Ce très jeune vin cochère.
1: J'étais jeune vin cochère.
2: Belle organe.
3: Merci.
0: Un jour, quelle horreur, y compris que son odeur, au lieu de sentir la fleur, soulevait les cœurs.
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4: Pitié, arrête.
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2: Non, Pumba, pas devant les enfants.
3: Oh, pardon.

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0: Je ne suis pas un sorcier. C'est vrai, je suis Harry. Juste Harry.
1: Eh bien, juste Harry. Il s'est jamais passé de choses bizarres, de choses inexplicables quand tu étais en colère ou que tu avais peur.

Mon secret est empoisonnant. Chapeau rouge et flocon blanc. Malheur à toi si tu me touches. Je m'appelle l'Amanite Tumouche. Le brouillard de ma rue. Quand il a jeté son voile gris, le brouillard, petit à petit, a envahi mon coin de rue, et tout est devenu confus. Il est tombé dès ce matin, il a enveloppé mes voisins. Même les maisons en bout de rue semblent avoir disparu. On entend juste un petit chat, mais pourtant on ne le voit pas. Le brouillard épais a gommé le petit chat de mon quartier. Les trois feuilles. Quand le vent a soufflé, à la fin de l'été, la feuille verte s'est accrochée et elle a à peine bougé. Quand le vent a soufflé, l'automne venait d'arriver. La feuille jaune s'est détachée juste avant de s'envoler. Quand le vent a soufflé, l'hiver s'était approché. La feuille rousse a tournoyé. Lentement, elle est tombée. Le sapin vert. Il n'y peut rien, et toujours il se désespère. Le sapin, qui toute l'année reste toujours vert. Autour de lui, les arbres changent de parure et on ne reconnaît plus leur verdure. Les feuilles deviennent jaunes, les feuilles deviennent rousses quand elles s'amusent à changer de frimousse. Il n'y peut rien et toujours il se désespère. Le sapin, qui toute l'année reste toujours vert. L'écureuil. Tu te caches, queue en panache, près de nous, pelage roux. Quand nous serons passés, tu bondiras dans l'allée. Tu emporteras les noisettes pour les enfouir dans ta cachette. Quand le froid arrivera et qu'il traversera la saison, tranquille, tu l'attendras. Au milieu de tes provisions. Et quand nous retournerons dans l'allée, nous t'entendrons les croquer. Tu seras alors près de nous, queue en panache et pelage roux. La dernière pomme. Quand je l'aurai décidé, tu pourras me déposer. Doucement dans ton panier, doucement, sans me blesser. Alors j'irai retrouver mes sœurs, les pommes toutes gelées. Et quand nous serons rentrés, l'hiver pourra s'approcher. La girafe qui a froid. La fin de l'automne l'a fait frissonner, la girafe du jardin zoologique. Comme on ne veut pas la voir enrhumée, la grande girafe qui a quitté l'Afrique, nous voulons lui tricoter un cache-nez pour que son long cou soit emmitouflé.

11h, oh yeah!

0: Voyez-vous, monsieur Klaus, il semblerait qu'un bruit court selon lequel les enfants pauvres de Smirnsburg auraient commencé, de façon totalement spontanée, à écrire des lettres pour vous réclamer...
1: des jouets.

nuit, il n'arrive pas à se débarrasser de son vieux gros chat gris. Pour mettre à la porte son chat, il a tenté n'importe quoi. Il a même posté au Canada et lui a dit « Tu resteras là !» Mais le matou revient le jour suivant. Le matou revient, il est toujours vivant. Thompson paye un petit gars pour assassiner le chat. L'enfant part à la pêche, l'animal dans ses bras. Au milieu de la rivière, le canot a coulé. Le fermier apprend que l'enfant s'est noyé. Mais le matou revient le jour suivant. Le matou revient, il est toujours vivant. Le voisin de Thompson commence à s'énerver. Il prend sa carabine et la bourre de TNT. Le fusil éclate. La ville est affolée car une pluie de petits morceaux d'hommes commence à tomber. Mais le matou revient le jour suivant. Le matou revient, il est toujours vivant. Le fermier découragé envoie son chaton chez le boucher pour qu'il en fasse du hachis parmentier, de la chair à pâté, du fast-food hamburger. Le matou hurle et disparaît dans la machine. De la viande poilue est affichée sur la vitrine. Mais le matou

0: Cette fois-ci, on expédie le chat au Cap Kennedy. C'est dans une fusée à 3 étages qu'il est parti. Le fermier saute de joie car il n'a plus de soucis. Et puis le lendemain matin, on l'appelle de Miami.
1: Hello, Farmer Thompson. We got your cat here. Yes, we don't know how we get back down, but he's definitely here. Would you mind coming and picking him up, please?

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0: Au milieu de la forêt, vivent dans un confortable fourré une louve et son louveteau. La louve élève et soigne son fils avec beaucoup de soin. Il est toujours bien propre et sa fourrure lisse et brillante fait l'admiration de tous les animaux. Un matin...
1: Petit loup ! Petit loup !
2: Me voilà, maman ! Qu'est-ce que tu veux ?
3: Écoute-moi bien. Tu vas aller au village. Dans la première maison, tu verras un potager. Tu prendras un chou.
2: Un chou ?
3: Tu entreras ensuite dans la cave et là, tu attraperas un morceau de jambon.
2: Un morceau de jambon ?
3: Puis, dans le clapier, tu saisiras un lapin.
2: Un lapin.
3: Surtout, ne t'amuse pas en route et fais bien attention à toi.
2: Mais pourquoi, maman ? Je risque rien.
3: Oh, si. Tu risques de rencontrer le petit chaperon rouge.
2: Oh là là, il me fait pas peur, le petit chaperon rouge.
3: Oh, crois-moi, il vaut mieux l'éviter, car il est très dangereux. Autrefois, c'était le petit chaperon rouge qui avait peur des loups, mais les temps ont changé. Maintenant, ce sont les louveteaux qui sont en danger.
2: Sois tranquille, maman, il m'arrivera rien. Je prends mon petit panier et je m'en vais. Mon Dieu, ce que maman est froussarde. C'est pas le petit chaperon rouge qui m'empêchera de m'amuser. Ah, ce que j'envie mes ancêtres. Manger un petit chaperon rouge. Ah, ça doit être bon. Enfin, n'y pensons plus.
0: Et tout heureux, il continue sa randonnée. Mais il n'a pas vu le petit chaperon rouge qui le suit et l'observe.
4: Bonjour,
5: petit loup.
2: Ah, vous m'avez fait peur. Je vous salue, mademoiselle.
5: Sais-tu que tu es un louveteau très bien élevé?
2: Je suis un louveteau de bonne race. Mais vous, qui êtes-vous, mademoiselle?
5: Le petit chaperon rouge.
0: Le louveteau se sauve à toutes jambes. Le petit chaperon rouge le rattrape par le bout de la queue.
5: Pourquoi as-tu pris la fuite?
2: Maman m'a dit que vous étiez très méchante.
5: Oh, mais maman se trompe. Je ne veux pas te faire de mal, mais simplement jouer avec toi.
2: C'est vrai?
5: Cela t'ennuie?
2: Oh non, non. Je vous regarde et je vous trouve bien gentille.
5: Alors, tu es rassurée?
2: Oh oui.
5: Où vas-tu avec ton petit panier?
2: Je vais au village.
5: Au village? Pourquoi tu vas au village?
2: Ben, faut que je trouve un chou, un morceau de jambon et un lapin. Faut bien que j'aille au village.
5: Oh, j'ai ma mère grand. T'auras tout ce que tu veux.
2: Oh, pas possible.
5: Mais si.
2: Oh, ben alors j'accepte.
5: Je pars devant pour la prévenir. Rejoins-moi dans un moment.
2: Oh oui, mais où elle habite, votre mère grand?
5: Regarde, dans cette maison blanche, au volet vert, que tu vois là-bas.
2: Ah oui, je la vois.
5: Alors, à tout de suite.
2: À tout de suite.
5: Bonjour, Mère Grand. Je vous annonce une visite.
6: Une visite?
5: Un louveteau.
6: Un louveteau? J'ai une aïeule qui jadis a été dévorée par un loup. Je sais ce qu'il me reste à faire.
3: C'est le louveteau.
6: Le louveteau? À nous deux. Et qui est là?
2: Un louveteau, madame.
6: Tire la chevillette et la bobinette chérera.
2: Bonjour, madame. Permettez-moi de vous offrir ces modestes fleurs.
6: Je te remercie. Tu es un petit louveteau très bien élevé.
2: Oh, madame, les loups connaissent les bonnes manières.
6: Je le constate. Petit chaperon rouge, passe-moi mes lunettes.
5: Les voici, mère grand.
6: Sais-tu que tu es un louveteau bien gras et bien dodu?
2: Maman me soigne et me nourrit bien, madame.
6: Oh oui, mais je t'aurais préféré un peu plus gros.
2: Pourquoi?
6: Voyons. Oh, réflexion faite, je vais te mettre à l'engrais.
5: Oh non, mère grand, pas à l'engrais. J'ai hâte d'avoir mon manteau de fourrure, moi.
6: Bon, alors, petit chaperon rouge, allume le feu. Et moi, j'aiguise mes grands couteaux.
5: Mais vous n'allez pas me tuer?
6: Ton arrière-grand-mère a dévoré la mienne.
5: Oh, mais...
6: Chacun son tour. Alors, comment veux-tu être mangé? Rôti ou au court bouillon?
5: Oh, ni l'un ni l'autre. Ne me tuez pas.
6: j'ai une idée.
5: Laquelle?
6: Je vais te transformer en pâté.
5: Oh, oh mon Dieu! Oh, pourquoi n'ai-je pas écouté maman?
6: La comédie est finie!
2: Qu'est-ce que vous dites?
5: Nous te disons que la comédie est finie.
6: Nous voulions te donner une leçon, te prouver qu'il ne faut jamais désobéir à sa maman et ne jamais dévorer son prochain. Oh.
5: Cette leçon te profitera, j'espère.
2: Oh mon Dieu! Oh, ce que j'ai eu peur! Oh, ben oui! Oh là, ça, je vous le promets! J'obéirai toujours à ma maman et je mangerai plus jamais ni les oiseaux ni les lapins.
6: Mais c'est très bien. Tiens, voilà ton chou et ton morceau de jambon. Retourne vite chez toi.
0: En arrivant chez lui...
2: Tu sais, maman, le petit chaperon rouge, eh ben, il est très gentil.

0: Tu crois qu'ils sont passés, les autres copains, crapules?
1: Ils sont sûrement quelque part.
2: Qu'est-ce que ça peut te faire?
1: Tu rigoles? Alors te casse pas la tête.
0: Pour sûr, je rigole.
1: T'es content, hein? C'est la grande vie. Hein, Pinocchio?

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Allons!

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0: Roger, contact BDSI. Ok, contact soupape Clockmother 7. Fermez les gaz. Détachement engagé. Roger, tableau intérieur et extérieur allumé. Amorce du piqué. Oscar, j'écoute. Extinction. Danger 3, ramenez point 0. Latéral ne répond plus, je ne peux pas maintenir l'altitude. Correction alpha sans résultat. Sélecteur de secours, je ne peux pas redresser. Rupture de circuit, rupture...
1: Steve Austin, astronaute, un homme tout juste vivant. Messieurs, nous pouvons le reconstruire, nous en avons la possibilité technique. Nous sommes capables de donner naissance au premier homme bio-ionique. Steve Austin deviendra cet homme. Il sera supérieur à ce qu'il était avant l'accident. Le plus fort, le plus rapide, en un mot, le meilleur.

0: J'ai oublié de vous faire une recommandation essentielle.
1: Quoi ?
0: Ne jamais croiser les effluves.
1: Pourquoi ?
0: Ce serait mal.
1: Le bien, le mal, tous ces trucs-là, c'est un peu flou pour moi. Tu veux dire quoi par mal ?
0: Eh bien, imagine que toute forme de vie sur Terre meurt instantanément et que chaque molécule de ton corps explose à la vitesse de la lumière.
2: Inversion complète de la charge des protons.
1: Ah bon, et ça, c'est mal. D'accord. Ah oui, c'est capital comme tuyau. Merci, Egon.

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C'est parti, fauve qui peut, c'est la grande évasion.

0: pardon ? En tant que directeur de la compagnie bancaire de Gruges et exécuteur testamentaire, je suis chargé par la loi de gérer vos biens jusqu'à votre majorité et de vous placer sous la garde de votre plus proche parent. Je vous emmène donc vivre chez votre cher comte Olaf, qui demeure dans cette ville à 37 rues d'ici.
1: On ne doit pas avoir la même notion du mot proche.
2: On ne connaît pas de comte Olaf.
0: Mais si, bien sûr. C'est un petit-neveu d'un arrière-grand-oncle à vous, l'arrière-grand-oncle de votre petit-neveu.
2: Bruni.
0: Il est acteur de métier. Passionnant, les enfants, hein? Oh, quelle chance vous avez, les enfants. Une telle générosité est rare chez les personnes de sa profession.

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0: Papa. Papa.
1: Qu'est-ce que tu fais là à cette heure-ci, ma puce?
0: Mais j'arrive pas à dormir, je fais des cauchemars.
1: Allez, viens, je vais te raconter un petit secret.

0: Il était une fois un village dans lequel personne n'avait jamais eu envie d'aller. Dans ce village, qu'on appelait la Grognardière, les habitants étaient toujours tristes et de mauvaise humeur. Il faisait rarement beau et tout le monde passait son temps à râler pour un oui ou pour un non. Autant dire que ces gens-là n'étaient pas très accueillants. D'ailleurs, cela faisait bien longtemps qu'ils n'avaient pas reçu de visite de l'extérieur. Et c'était très bien comme ça.
1: Dites que vous se voyez,

0: rentrez pas chez le boulanger. Il se plaint tout le temps, il dit que pétrir le pain, c'est très fatigant. 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

0: J'ai une question.
1: Bah tiens.
0: Comment on choisit si on est droite ou de gauche?
1: Ça dépend de ta sensibilité.
0: J'ai une question.
1: Bah tiens.
0: C'est quoi ma sensibilité?
1: Ta sensibilité, c'est les choses qui te font de l'effet. Les choses qui te plaisent, qui te font rigoler ou qui te font pleurer. C'est ça, ta sensibilité.
0: Moi, ce qui me fait de l'effet, c'est les trucs phosphorescents. C'est le moment où ça s'éteint dans la salle, avant un spectacle ou avant un film. C'est les guirlandes, les feux d'artifice, le trajet du métro en plein air quand la nuit tombe.
1: J'ai une question.
0: Bah tiens.
1: Ta sensibilité, c'est plutôt la nuit que le jour?
0: Oui, c'est plutôt la nuit, ma sensibilité.
1: Ta sensibilité, c'est plutôt de penser beaucoup aux choses avant qu'elles aient eu lieu? Ta sensibilité, c'est plutôt d'aimer le moment où on prépare une fête? On accroche des guirlandes, on gonfle des ballons? Encore plus que le vrai moment de la fête?
0: C'est ça, oui.
1: Ben, c'est une sensibilité de gauche.
0: C'est quand on gonfle des ballons, la sensibilité de gauche?
1: Non. C'est quand on a une attirance pour les choses mélancoliques. Qu'on aime bien avant les choses, après les choses, mais un petit peu moins pendant les choses.
0: C'est bien ce que je disais, c'est quand on gonfle des ballons, alors.
1: C'est ça, c'est quand on gonfle les ballons avant la fête, et puis après, quand tout le monde est parti, quand on ramasse les serpentins, quand quelqu'un dit c'était bien, tout le monde avait l'air content. Tiens, il y a quelqu'un qui a oublié son écharpe sur le canapé, ça doit être Simon. La sensibilité, c'est quand on a une petite idée de qui a pu oublier son écharpe sur le canapé.

Dès les premières mesures de l'orchestre, la salle retient son souffle. Une musique rythmée et entêtante emplit progressivement le théâtre. J'ai l'impression de voyager à bord d'un train, murmure Léo à l'oreille de Bella. Il s'enfonce dans son siège et ferme les yeux pour se laisser conduire dans un décor imaginaire.

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1: Ta mère ne t'a jamais dit de ne pas jouer avec la nourriture ?
2: Que me vaut cette visite ?
1: Je viens t'annoncer que le roi Mufasa est en chemin. Et ton absence à la cérémonie de ce matin a été très remarquée.
2: Tu es pénible, Zazu, tu m'as fait perdre mon déjeuner.
1: Ah, tu perdras bien davantage quand le roi t'aura châtié. Il est comme un puma qui aurait une pneumonie.
2: Oh, je vais m'évanouir de frayeur.
1: Non, non, Scar, ne me regarde pas comme ça.
3: Scar, lâche-le.
1: Admirablement synchrone, votre majesté.
2: Tiens, mon grand frère bien-aimé a quitté son royaume pour se mêler au coma des mortels.
3: Nous n'avons pas eu le plaisir de te voir à la présentation de Simba.
2: C'était aujourd'hui. Ça m'est sorti de l'esprit.
1: Oui, grâce à ton esprit fourbe. Et en tant que frère du roi, c'est toi qui devais être le premier.
2: Je l'étais, jusqu'à ce que cette boule de poil vienne au monde.
3: Cette boule de poil est mon fils. Et ton futur roi.
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0: Bonjour à toutes et à tous, bienvenue dans notre journal. Nous sommes le 26 août 1789 et aujourd'hui nous allons vous parler de la Déclaration des droits de l'homme et du citoyen. Notre reporter se trouve actuellement sur place, à Versailles.
1: Bonjour, je suis bien dans les jardins de Versailles où se déroulent les échanges concernant la Déclaration des droits de l'homme et du citoyen. Des personnes crient de joie alors que d'autres semblent en colère. Je vais poser des questions à deux personnes sur l'article premier qui est « Les hommes naissent et demeurent libres et égaux en droit. Les distinctions sociales ne peuvent être fondées que sur l'unité commune. » Bonjour madame, pourriez-vous vous présenter ?
2: Bonjour, je m'appelle Louise Comtesse Gabrielle de Polignac.
1: Que pensez-vous de l'article premier ?
2: Je suis très déçue par cette déclaration et surtout par l'article premier car nous devenons égaux avec les paysans, ce qui est bien incompréhensible et inacceptable pour nous. Nous ne sommes pas de la même classe sociale, les droits sont normalement plus nombreux pour nous, les nobles, que pour les paysans. Par exemple, nous nous voyons fréquenter les mêmes lieux que les paysans, ça n'a pas de sens.
1: Merci à vous, bonne journée. Nous allons demander à une autre personne son avis sur le même article. Bonjour monsieur, pouvez-vous vous présenter ?
3: Bonjour, je m'appelle Jean, je suis paysan.
1: Que pensez-vous de l'article premier ?
3: Je pense que l'article premier va changer beaucoup de choses pour nos descendants. Je suis très heureux de cette déclaration. Elle va faire avancer beaucoup de choses dans notre vie et l'égalité des droits me semble primordiale. Par exemple, les impôts vont enfin être pareils pour tout le monde.
1: Merci Jean de votre témoignage. C'est tout pour moi, je vous rends l'antenne.
0: Voici ce que vous auriez pu entendre le 26 août 1789, si la radio existait à cette époque. Retour aujourd'hui en 2021, accompagné de Sofiane Ben Ali, un historien spécialiste de la Révolution. Bienvenue dans l'émission « L'histoire sur les ondes ».

0: Bonjour Monsieur Ben Ali.
1: Bonjour.
0: Pouvez-vous me dire comment s'est déroulée la rédaction de la Déclaration des droits de l'homme et du citoyen ?
1: Tout d'abord, les échanges sur cette déclaration ont duré 5 jours entre le 20 et le 26 août 1789. La déclaration est composée de 17 articles et a été écrite par les députés de l'Assemblée nationale.
0: Pourquoi et quand a-t-elle été signée, cette déclaration ?
1: Cette déclaration a été écrite par les députés français qui veulent faire évoluer la société. Elle a été adoptée à Versailles le 26 août 1789, mais aussi il faut attendre le 5 octobre pour que Louis XVI la signe.
0: D'autres déclarations viennent-elles compléter celle-ci durant la période révolutionnaire ?
1: Oui, mi-septembre 1791, Olympe de Gouges a publié sa Déclaration des droits de la femme et de la citoyenne. Cette déclaration expose l'idée qu'une femme possède les mêmes facultés intellectuelles que les hommes. Elles ont par nature les mêmes droits que les hommes.
0: Dans quel but cette déclaration a-t-elle été écrite ?
1: Le but est qu'elle définisse les droits naturels et imprescriptibles comme la liberté, la propriété, la sûreté, la résistance à l'oppression. Elle reconnaît l'égalité devant la loi et la justice et elle affirme le principe de la séparation des pouvoirs.
0: Je vous remercie d'être intervenu dans notre émission pour nous apporter des informations sur le droit de l'homme et du citoyen. Merci aussi à vous, chers auditeurs et auditrices, pour votre fidélité. Nous nous retrouvons prochainement pour un nouvel épisode, l'histoire sur les ondes.

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1: Le potager partagé. Sur la table du jardin, Léon le jardinier a étalé les sachets de graines qu'il va semer. Cette année, dit Léon, je vais faire pousser des radis, des haricots et...
2: des carottes,
1: ajoutent les lapins. Bonne idée, répond Léon. Des carottes. Léon reprend. Je vais aussi faire pousser des laitues et...
2: des carottes,
1: disent les lapins.
2: Nous, on adore les carottes.
1: Oui, oui, dit Léon, j'ai compris, des carottes. Les lapins répètent.
2: On veut plein de carottes, rien que des carottes.
1: Léon leur répond. Écoutez, je vais partager le jardin en trois carrés. Un carré pour Ronchon, mon cochon, un carré pour moi et un carré pour vous. Et dans votre carré, vous pourrez faire pousser ce que vous voudrez. Léon demande à son cochon. Et toi, Ronchon, que veux-tu faire pousser dans ton carré? Ronchon regarde les sachets de graines. Il les veut toutes. Elles sont si jolies. Alors il répond.
3: Moi, je veux tout faire pousser.
1: Léon s'écrie. Mais ce n'est pas possible. Ton carré de jardin est trop petit. Tu dois choisir deux ou trois sortes de légumes, pas plus. Mais Ronchon insiste.
3: C'est mon carré. Tu as bien dit au lapin qu'il pouvait faire pousser ce qu'il voulait. Moi, c'est pareil.
1: Et Ronchon prend une graine de chaque sorte et il les met dans son panier. Et chacun se met au travail. Les lapins plantent leurs graines de carottes. Ils s'organisent très bien. Ils sont tout contents. Léon, lui, a fait des petits trous dans la terre avec un bâton. Ces trous sont bien alignés. Et dans les petits trous, il dépose les graines une à une et il les recouvre de terre. Enfin, il les arrose avec beaucoup d'eau. Léon est fier. Son potager sera bien rangé. Quant à Ronchon, il ne sait pas trop comment planter ses graines. Il hésite. Doit-il planter les petites ou les grosses en premier? Il décide alors de les lancer toutes en l'air, d'un coup. Hop! Voilà! Elles sont bien, là, sur la terre. Et il les arrose en chantant.
3: Gentil coquelicot, mesdames, gentil coquelicot, nouveau.
1: Les jours passent, le printemps arrive. Et au printemps, tout pousse. Dans le carré des lapins, les feuilles bien vertes des carottes s'agitent au vent. Les lapins sautent de plaisir. Ils aperçoivent les racines oranges et délicieuses qu'ils pourront bientôt croquer. Dans le carré de Léon, les haricots, les radis, les salades sont bien alignés. Mais que se passe-t-il dans le carré de Ronchon?
2: Quel bazar!
1: Se moque un des lapins. Léon s'écrie. Mais enfin, Ronchon, il faut arracher les mauvaises herbes. Mais Ronchon le cochon répond.
3: Elles ne sont pas mauvaises, ces herbes. Elles sont bien ici.
1: Léon se penche. Et puis il y a plein de limaces. Elles vont manger mes salades.
3: Quelques limaces, ce n'est pas grave.
1: Sourit Ronchon. Soudain, un lapin s'écrie.
2: Regardez, les herbes bougent.
3: C'est Poulette,
1: s'exclame Ronchon.
3: Elle s'est installée dans mon carré pour pondre ses œufs.
1: Les lapins rient comme des fous. Léon, lui, est vraiment fâché. Il dit à Ronchon, « Je t'ai donné un bout de mon potager et tu y fais n'importe quoi !» Puis il tourne le dos à son cochon en marmonnant « Quel gâchis !» Ronchon est vexé. Il ronchonne mécontent.
3: « Oh, si c'est comme ça, monsieur, je sais tout, on n'a plus rien à se dire !»
1: Et il dit à la poule,
3: « Il est très bien, mon carré. Hein, poulette ?»
1: Les jours passent. Léon et Ronchon sont toujours fâchés. Dans le carré des lapins, les carottes ont bien poussé. Les lapins s'écrient
2: « On va les croquer! On va les croquer !»
1: Et ils arrachent les plus grosses. Léon, lui, décide de cueillir une de ces laitues. « Avec vos carottes et ma laitue, dit-il, nous allons faire une belle salade. » Et ils lavent, ils épluchent, ils découpent. La salade est presque prête. « À table !» Les lapins la goûtent et ils disent
2: « Bouh, c'est fade! Il manque quelque chose !»
1: Alors Léon a une idée. « On va ajouter des petites herbes, dit-il, de la ciboulette, du basilic ou du cerfeuil. Ça donnera du goût. » Mais dans son beau carré, Léon n'a pas planté de petites herbes. Un lapin lui dit
2: « Tu sais, Léon, dans le carré de Ronchon, les herbes, ce n'est pas ce qui manque. Et si tu lui en demandais quelques-unes ?
1: Léon respire un grand coup pour se donner du courage et il va voir Ronchon. Il lui dit
4: « C'est vrai, Ronchon, que ton carré est un peu bizarre, mais il y a de bonnes choses dedans. »
1: Ronchon est toujours fâché. Il ne répond rien. Léon reprend
4: « J'ai eu tort de dire que ton carré était du gâchis. Il est particulier, pas bien rangé, mais très sympathique. »
1: Ronchon se sent mieux, mais il est encore un petit peu fâché.
4: « Je te demande pardon, » lui dit Léon. « Je n'aurais jamais dû te parler comme ça. Est-ce que, dans ton jardin, tu aurais des herbes pour notre salade ?»
1: Alors Ronchon se penche pour cueillir un bouquet d'herbes dans son carré. Léon le regarde et il lui dit
5: « Viens manger avec nous. »
1: Dans la salade de printemps, Ronchon ajoute de la ciboulette, de la menthe, de la pimprenelle et même des fleurs de trèfle. Il dit
2: « Cette salade est la plus délicieuse du printemps. Vous savez pourquoi ?»«
5: Parce que c'est la salade des amis du potager partagé. »
1: répond Léon en souriant à Ronchon.
2: « Oui, mais quand même !»
1: disent les lapins.
2: « Heureusement qu'il y a... »

0: Les quatre éléments clés qui constituent la force d'une équipe sont un excellent pilote et trois excellents coureurs qui poussent l'engin sur la glace.
1: 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La glace ?
2: Bah oui, c'est un sport d'hiver, si tu veux.
1: D'hiver, tu veux dire comme dans la glace ?
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C'est parti!

Cela fait maintenant plusieurs années que dans cette école je me sens chez moi. Et c'est vrai, dans la cour de récréation, c'est souvent moi qui fais la loi. Tous les autres élèves me respectent, il y en a sûrement beaucoup qui me craignent. J'ai mes repères, mes habitudes, mes certitudes sur lesquelles je règne. Alors c'est vrai, j'aime pas beaucoup le changement, pour moi la vie c'est la stabilité. Je voudrais effacer littéralement tout ce qui pourrait menacer mon autorité. 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Mais à l'école depuis peu de temps, j'aime pas trop ça, il y a un nouveau. Il est tout petit, un air gentil, moi j'ai vraiment envie de lui mettre des claques. Je crois qu'il n'y a pas plus bizarre que lui, quand il s'approche ça fait tic-tac. Un bruit d'horloge incessant, paraît que ça vient de son cœur, moi ça me dérange. Et puis j'ai l'impression qu'il connaît rien de la vie, moi le nouveau je le trouve étrange. Il a de drôles d'occupations, souvent il couve des œufs dans les manches de son pull. Alors dès que je peux à la récréation, je les lui casse sur le crâne sans aucun scrupule. Nous n'avons vraiment rien en commun, sauf une chose découverte avec horreur. Il est amoureux de la même fille que moi, il n'aurait jamais dû, c'est une grave erreur. Cette fille c'est la petite chanteuse, c'est ma petite amie depuis longtemps. Elle s'appelle Miss Acacia et elle chante en moi à chaque instant. Depuis peu malheureusement, elle est repartie dans son pays, l'Andalousie. Et le nouveau qui ose me parler d'elle est en train de décupler ma jalousie. La présence inutile de ce nabo renforce la cruelle absence de mon amour. Il semble l'aimer presque autant que moi. Et si ça continue, je crois bien qu'un jour, ce n'est pas ses œufs mais son cœur en bois que sur son crâne je vais briser, pour qu'il ne soit plus jamais capable d'aimer. C'est bien son cœur qui...

0: je vais être un lapin à cuissable d'officier à tablette. Je sais pas trop ce que ça veut dire, mais... Ah, ça va kiffer dans les clapiers.
1: Ah oui, oui, oui, c'est fascinant.
0: Ah, je te le dis tout de suite, hein. Les méchants vont jeter un coup d'œil à mes abdos fessiers. Ils iront se planquer de... Bon, ok, ces haltères ne peuvent qu'être collés au sol.

0: Michel, qu'est-ce que tu fais dans la cuisine? Il y a plein d'objets dangereux. Allez, file.
1: Oui, maman.
0: Oh, c'est bien. T'es gentil, Bruno.

0: bien faire.
1: Michel, je ne veux pas que tu touches aux oiseaux. Je te l'ai déjà dit. Tu peux attraper plein de maladies.
2: Oui, maman.

bien failli y rester. Je suis trempée jusqu'aux os. On peut me voir en transparence. C'est un peu indécent. Maintenant que je fais moins 10 cm, je vais pouvoir entrer dans le jardin.

0: champignon géant. J'en ai jamais vu d'aussi grand. À moins que... Ah oui, bien sûr. C'est pas le champignon qui est grand, c'est moi qui suis petite. Son chapeau a l'air de partir en fumée. Je vais mettre sur la pointe des pieds pour voir. Qu'est-ce que c'est que ça? Une chenille bleue qui fume une pipe à tuyaux.
1: Qui es-tu?
0: Qui je suis? Difficile à dire, monsieur. Je croyais le savoir en me réveillant ce matin, mais depuis, je n'arrête pas de changer.
1: Que veux-tu dire par là? Explique-toi.
0: Je crains de ne pouvoir m'expliquer car je ne suis plus la même. Vous voyez?
1: Non, je ne vois pas.
0: Oh, ça doit être à cause de la fumée que vous soufflez avec votre... Monsieur?
1: Hookah.
0: Monsieur Hookah, d'accord. Moi, c'est Alice. Vous me voyez maintenant?
1: Viens plus près, Alice.
0: Ça va être difficile, monsieur. Même sur la pointe des pieds, je fais à peine 10 cm.
1: C'est une très bonne taille.
0: Bon, pour vous, peut-être. Hein. Mais pour moi, c'est fatigant de passer sans cesse par des hauts et des bas.
1: Tu m'as l'air bien secoué. Viens plus près.
0: Je ne peux pas, je vous dis. Vous-même, vous seriez bien secoué si votre taille changeait 3 fois dans la même journée.
1: Non.
0: Non? Et quand vous deviendrez une chrysalide, ça vous arrivera un jour, vous savez. Et ensuite, un papillon, eh ben vous vous sentirez secoué. Vous croyez pas?
1: Non.
0: Comment vous pouvez en être sûr?
1: L'éléphant fiel est de garder son calme.
0: Mon calme?
1: Tu ne veux pas venir plus près?
0: Non. Il faut d'abord que je grandisse.
1: Ça va tarifer un jour.
0: Oh, c'est pas une question de tarif. C'est juste que pour grandir, il faut que j'avale quelque chose et je ne sais pas quoi. Monsieur? Monsieur Hookah?
1: Un côté te fera grandir et l'autre rapetisser.
0: Un côté de quoi? L'autre côté de quoi?
1: Du champignon.
0: Hé! Hey, vous allez où? Il est parti. Qu'est-ce qu'il a dit? Un côté du champignon me fera grandir et l'autre... Mais comment savoir lequel est lequel? Que disait ce dicton qu'on nous apprend à l'école? Dans le doute... Dans le doute, précipite-toi. Voyons ce qui se passe. Il grignote un bout de chaque côté.

0: Ça m'étourdit, je ne me sens pas dans mon assiette. J'ai l'impression de voir mes pieds à la loupe. On dirait que j'ai grandi des pieds, mais pas du reste.
1: Tu es seulement au début de ta croissance.
0: Qui a parlé ?
1: Le chat du Cheshire.
0: Cheshire. Ça s'écrit comment ?
1: C'est...

0: Où est-ce que vous êtes, au juste?
1: Sur une branche, au-dessus de ta tête.
0: Je ne vois qu'un sourire.
1: Et maintenant?
0: Ça alors? Vous clignotez? Il a disparu.
1: Tu ne dirais pas cela?
0: Oh, où êtes-vous?

0: T'appelles-tu ?
1: Alice.
0: Mort, Alice. À pleines dents. Ça fait grandir.
1: J'hésite.
0: Pourquoi ?
1: J'ai peur de devenir folle.
0: Ça, tu n'y peux rien. Tout le monde est fou ici. Tu es folle. Je suis fou.
1: Comment savez-vous que je suis folle ?
0: Oh, tu l'es forcément, sinon tu ne serais pas venue ici.
1: J'ai souvent vu un chat sans sourire, mais un sourire sans chat, c'est la chose la plus curieuse que j'ai vue de ma vie. Bon, je vais me mordre là-dedans. Au point où j'en suis. Mes jambes s'allongent. J'ai de nouveau le tournis. Ça commence à bien faire.
0: Garde ton calme.
1: Tout le monde me dit ça, mais ça me satisfait pas, moi, de garder mon calme.
0: Aïe, ça sent la crise d'adolescence.
1: Tous ces gens mielleux qui me disent de grandir.
0: Par mes griffes, elles me dépassent d'une tête.
1: Vous savez ce que je leur réponds, moi ?
0: Filons à l'anglaise.

Dis maman, quand on grandit, on peut faire tout ce qu'on veut ou rien de ce qu'on veut? Ouais.

0: avez les réponses?
1: Oui.
0: C'est tout ce qu'il te faut?
1: Oui.
0: Rien d'autre?
1: Non.
0: Alors, c'est un jeu d'enfant. Tu vas aller voir Lovelace.
2: Ah, Lovelace.
3: Allez voir Lovelace. Il est génial, Ramon.
0: Merci.
3: C'est toi le meilleur.
0: J'aimerais consacrer ce moment à moi-même.
1: Okay.
0: À mes pieds, à mes pieds.
3: Top, mon pote.
0: Ça y est, je sens votre amour.
1: Qui c'est Lovelace?
0: Lovelace est le gourou.
1: Va voir Lovelace.
3: Il a vraiment réponse à tout.
1: Réponse à tout.
2: C'est vrai?
3: Demandez-lui, il se trompe jamais.
2: Jamais.

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1: 21h.

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0: Et toi, l'ours, c'est toi qui lances des boules de neige?
1: Des boules de neige? Des boules de neige, monsieur Curie?
0: Oui, des boules de neige. Et on a une qui vient de passer à travers la fenêtre de ma chambre et qui a atterri sur ma bouillotte. Elle a fondu au beau milieu de mon lit.
1: Oh mon Dieu, mais je n'aurais jamais fait ça exprès, monsieur Curie. Et je ne pourrais jamais lancer une aussi grosse boule de neige comme ça à travers la fenêtre. Ce serait bien trop difficile pour moi.
0: Une grosse boule comme quoi?
1: Comme celle qui a atterri sur votre lit, monsieur Curie.

Puis je me pose sur sa tête. Mon image trouve ça drôle. Elle rigole. Elle rit tellement longtemps qu'elle devient une girafe. Une girafe qui me prend pour une cacahuète. Elle

Long tunnel noir. Je me retrouve dans une pièce toute noire. Mais à côté de cette pièce noire, il y a une autre pièce illuminée. Ça se voit au rayon de lumière qui passe sous une porte juste en face de moi. Tout doucement, j'ouvre cette porte

c'est toi, Image. Bonjour, Image. Bonjour, Image. Bonjour, Image. Mon image, sans rien.

0: général.
1: T'as vu ça?
0: Quoi, quoi? Il fait à peine jour et ce pauvre Gérald est déjà plein comme une huître.
1: Ouais, ce serait sympa que quelqu'un aille l'aider. Surtout, vous précipitez pas tous à la fois.
2: Gérald, qu'est-ce que tu nous fais? T'as forcé sur la sardine? Non, non, pingouin!
3: Il faut que je retrouve Nemo!
2: Nemo? Hé, c'est lui, c'est ce fameux poisson! Celui dont tout le monde parle, qui s'est battu contre tout l'océan! Hé, je sais où est ton fils! Non, ne partez pas! Non, mais attendez!
3: T'arrêtes pas, c'est un fou!
2: J'ai quelque chose à vous dire!

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0: Rosa numéro 1. Roger, contact BDSI. Ok, contact soupape Lock Motor 7. Fermez les gaz. Détachement engagé. Roger, tableau intérieur et extérieur allumé. Amorce du piqué. Oscar, j'écoute. Extinction. 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Correction alpha sans résultat. Sélecteur de secours, je ne peux pas redresser. Rupture de circuit, rupture...
1: Steve Austin, astronaute, un homme tout juste vivant. Messieurs, nous pouvons le reconstruire, nous en avons la possibilité technique. Nous sommes capables de donner naissance au premier homme bio-ionique. Steve Austin deviendra cet homme. Il sera supérieur à ce qu'il était avant l'accident. Le plus fort, le plus rapide, en un mot, le meilleur.

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0: là, madame, c'est que le château était en flammes. Mais à part ça, madame la marquise, tout va très bien, tout va très bien.
1: Allô? Allô, James, quelle nouvelle? Votre château est donc détruit. Expliquez-moi, car je chancelle. Comment cela s'est-il produit?
0: Eh bien voilà, madame.

Sauras-tu poser ta voix, petit homme? Sauras-tu peser nos voix, petit frère? Je t'écoute, je t'adore, j'admire tes rêves, petit migrant, tes faits et gestes concrets et lestes. Ils passent leur vie à décider pour nous, mais on sait tous les deux que tu peux braver ceux qui t'empêchent d'offrir tes rêves aux autres oiseaux. 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

0: facile entre et ses grands Big Jim qui se croient forts et virils parce qu'ils ont un bras mobile.
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2: Oh bah pourquoi tu dis Doom?
1: Non, je dis jamais Doom.

0: Ah bah pourquoi tu
1: oui,
0: dis
1: bon.
0: Ok, là j'ai dit Doom, d'accord.
2: Ouais, c'est pas mal, c'est peut-être dommage que ce soit toi qui chante celle-là, mais je sais pas. Mais...
0: Ouf, ouais, enfin, j'aimais bien ma voix, mais enfin...
2: Oui, non, mais c'est juste une question
0: attends, parce que
2: de commercialisation.
3: Sinon, moi j'ai une idée, en fait, parce que j'ai écrit une... J'ai
2: ouais,
3: écrit
2: non, ça m'intéresse pas.
0: Et qu'est-ce que... Quoi, Firmin, qu'est-ce que... Déjà, tu nous interromps, là, on est en train de...
2: On travaille, là. C'est...
0: Qu'est-ce qu'il y a?
3: Bah, je sais pas, parce que vous recherchez des chansons, enfin des singles.
0: Mais oui, j'ai... quel rapport avec toi?
3: En fait, j'ai écrit, j'ai enregistré une chanson, je peux vous la faire écouter si...
2: Oui.
0: Ouais, mais là, moi, je dis qu'il est 15h30
2: ouais,
0: et moi,
2: voilà,
0: je
2: c'est bientôt la fin de la journée là.
0: Ça va être limite quoi. Ouais,
2: bon,
0: bah,
2: pour faire plaisir à ton tour.

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chose. Je pourrais vous chanter la recette des pieds de porc panés, de la confiture de navet, les prénoms du calendrier. Alors, on a Adam, Adèle, Adeline, Adrien, Aglaé. Non ? Alors, je pourrais peut-être vous chanter une chanson sur les ions, les neutrons, les protons, les molécules, les particules. Non plus. Bon. Jour. Me voilà devant vous. On se connaît pas du tout et pourtant voyez-vous, me voilà devant vous. Oui mais voilà, maintenant que je suis là, il va falloir que j'ose raconter quelque chose, raconter quelque chose. J'ai peut-être une idée. Je vais me raconter et vous chantez tout net

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